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1: Bonjour à toutes et à tous, ça y est, c'est le jour J pour le dernier match de l'équipe de France de football à la Coupe du Monde 2026. Les Bleus disputent la petite finale pour tenter d'accrocher la troisième place dans ce mondial nord-américain. Les Français défient l'Angleterre ce samedi soir à Miami. Le coup d'envoi sera donné à 23h heure française pour cette rencontre qui est avant tout symbolique et ne revêt pas une importance capitale pour les joueurs et les staffs particulièrement meurtris d'avoir échoué en demi-finale. Côté français, justement, le 11 de départ devrait être largement remanié. Près de la moitié de l'équipe sera recomposée de remplaçants durant cette compétition. Siménian devrait garder les buts tricolores. La défense, elle, sera complètement inédite avec Gusto, Konaté, Lacroix et Théo Hernandez, Zahir Emery, Rabiot et Cherki au milieu de terrain. Olise et Doué un cran plus haut et puis Mbappé en attaque avec le brassard de capitaine. Lucas Hernandez et N'Golo Kanté, qui n'ont pas disputé la moindre minute dans cette Coupe du Monde, démarreront encore sur le banc. Et chez les Anglais, Declan Rice et Reece James devraient être ménagé par Thomas Tuchel. En revanche, Trevo Chalobah et Kobbie Mainoo, qui n'ont pas disputé la moindre minute, devraient jouer face aux Bleus. Un match qui s'annonce vraiment très anecdotique, à l'image de la déclaration d'Ibrahima Konaté, et qui a parlé de médaille en chocolat pour évoquer cette potentielle troisième place. Et pour parfaire le décor, c'est le Vénézuélien Jesús Valenzuela qui arbitrera cette rencontre. Il avait déjà arbitré les Bleus lors de la Coupe du Monde 2022 en huitième de finale face à la Pologne. Enfin, une rencontre qui se disputera avec un taux d'humidité particulièrement élevé. On parle de 70% du côté de Miami ce soir. Des orages et de la chaleur pour compléter, puisqu'il fera entre 29 et 32 degrés au début de la rencontre pour la dernière de Didier Deschamps sur le banc des Bleus. Voilà, c'est la fin de ce flash. Très belle journée de foot.
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1: Bonjour à tous. 7 départements du Sud-Est sont placés aujourd'hui en vigilance orange canicule par Météo France. Il s'agit des Alpes-Maritimes qui passent de la vigilance jaune à orange à midi, également les Bouches-du-Rhône, la Corse du Sud, la Haute-Corse, le Gard, l'Hérault et le Var. Parallèlement, 21 départements sont placés en vigilance jaune pour canicule ou orage. Les recherches du corps de Delphine Jubilard se sont achevées hier après-midi à Mélog dans le Tarn. Elles ont permis d'exhumer des ossements là où Cédric Jubilard a affirmé avoir dissimulé le corps de son épouse dans la précipitation, dans un tas de compost à une dizaine de kilomètres du domicile du couple. Il ne serait jamais revenu sur les lieux. Des recherches qui ne devraient pas reprendre. Les ossements, dont deux fémurs retrouvés sur place, ont été acheminés par hélicoptère vers le laboratoire de l'Institut de recherche criminelle de la Gendarmerie nationale à Pontoise, en région parisienne, pour y être analysés. Les résultats devraient rapidement confirmer s'il s'agit ou non du corps de Delphine Jubilard. Boris Poyer, un Français de 30 ans originaire de Lyon, est porté disparu au Pérou depuis samedi dernier. En vacances sur la côte pacifique, son téléphone a été retrouvé dans sa chambre d'hôtel. Les recherches se poursuivent. À ce stade, les enquêteurs n'écartent aucune hypothèse. L'ambassadeur de France en Algérie affiche sa volonté de renouer une relation de confiance avec Alger. Dans un entretien accordé aux médias algériens, il a évoqué un retour au niveau de délivrance des visas d'avant la crise diplomatique de l'été 2024. Des déclarations qui ont immédiatement suscité de vives critiques de la droite française. De son côté, le Quai d'Orsay a affirmé qu'aucun objectif chiffré de hausse des visas n'avait été fixé. La fumée des incendies au Canada a plongé hier plusieurs métropoles américaines dans un épais voile de pollution, suscitant des inquiétudes à l'approche de la finale de la Coupe du Monde entre l'Argentine et l'Espagne, qui doit se disputer demain près de New York. Les organisateurs surveillent de près l'évolution de la situation. Côté rugby, le 15 de France affronte le Japon ce matin à 10h40 lors de la troisième journée du championnat des nations. Les Bleus et eux vont tenter de décrocher une quatrième couronne mondiale ce soir face à l'Afrique du Sud, tenante du titre. Coup d'envoi à 18h30.
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1: Bonjour à tous. Mauro Schmidt a remporté hier la 13e étape du Tour de France après 205,8 km entre Dole et Belfort. Le Suisse a surpris ses derniers compagnons à 16 km de l'arrivée avec Harold Terrada, mais devance au sprint le Colombien. Schmidt s'offre ainsi la première victoire de sa carrière sur la grande boucle. Tom Pidcock complète le podium et grimpe à la 4e place du classement général derrière Remco Evenepoel et à 4-13 de Pogacar. Conséquence, Paul Sexas sort du top 5. Tadej Pogacar, le Slovène, conserve lui le maillot jaune de leader. Le peloton va s'élancer aujourd'hui à 13h10, à direction le Marksteinfelring, soit 155,3 km au programme. L'arrivée du premier coureur est prévue vers 17h24. Un mot de football, l'équipe de France va disputer ce soir la petite finale face à l'Angleterre, battue 2-1 par l'Argentine dans le temps additionnel. Coup d'envoi de la rencontre prévu à 23h. L'Argentine qui défendra son titre demain en finale face à l'Espagne. Côté rugby, le 15 de France affronte le Japon ce matin lors de la 3e journée du championnat des nations. Début du match prévu à 10h40. Les Bleus, vainqueurs du dernier tournoi des 6 nations, vont tenter de décrocher une 4e couronne mondiale ce soir en Géorgie face à l'Afrique du Sud, tenante du titre. Coup d'envoi de la rencontre prévu à 18h30. Du volley également au programme ce soir avec la Ligue des Nations. La France affrontera la Pologne à partir de 23h. De la Formule 1 également ce week-end avec le Grand Prix de Belgique. Max Verstappen a remporté la première séance des célibres hier. Kimi Antonelli a lui signé le meilleur temps de la 2e séance. L'Italien a devancé Lando Norris de près de 2 dixièmes et Max Verstappen de 4 dixièmes. Une 2e séance interrompue quelques minutes par 2 drapeaux rouges. Départ des essais libres 3 tout à l'heure à 12h30. Les essais qualificatifs sont prévus cet après-midi à partir de 16h.
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1: Bonjour à tous, l'horoscope de ce samedi 18 juillet, on commence avec les béliers. Vous débordez d'énergie aujourd'hui, profitez-en pour faire avancer un projet qui vous tient à cœur. Les taureaux, la patience sera votre meilleur allié. Les gémeaux, votre curiosité est en éveil, une rencontre ou une discussion pourrait ouvrir de nouvelles perspectives. Les cancers, les émotions sont au premier plan. Les lions, vous rayonnez et cela se voit. Les vierges, organisation et efficacité sont au rendez-vous. Les balances, l'équilibre revient progressivement dans votre quotidien. Les scorpions, votre détermination vous permet de franchir un cap important. Les sagittaires, l'envie d'évasion se fait sentir. Capricorne, votre sérieux est récompensé. Les verseaux, votre créativité est en pleine effervescence. Et puis les poissons, votre sensibilité est une véritable force aujourd'hui.
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1: Bonjour à tous, on commence avec la météo. 7 départements restent placés en vigilance orange, canicule ce samedi, principalement dans le sud-est, dont le Gard, l'Hérault, le Var et les deux départements corse. Les températures pourraient encore atteindre 39 à 40 degrés localement. La chaleur devrait toutefois commencer à reculer progressivement après ce week-end. Toujours dans les conditions estivales, les routes sont très chargées en ce samedi, de grands départs en vacances. À plus de 230 km de bouchons ont été recensés en milieu de matinée. Une journée classée rouge par bison futé, les principales difficultés concernent notamment les axes A7, A9, A31 et A6 avec un pic de perturbation attendu autour de midi. Dans le Gard, le maire d'Alès, Christophe Rivenc, réagit aux menaces de mort reçues à son domicile. L'élu LR affirme vouloir rester debout et ne pas céder à l'intimidation après la découverte d'un courrier contenant 2 balles de calibre 9 mm signé de la DZ Mafia. Une enquête est en cours. Dans le Tarn, dans l'affaire Delphine Jubilard, les gendarmes spécialisés poursuivent leurs analyses pour tenter d'identifier les ossements retrouvés sur les indications de Cédric Jubilard. Transportés à Pontoise, les restes sont examinés par des experts en génétique, mais leur état de conservation pourrait compliquer les recherches ADN. Autre affaire judiciaire, cette fois en Gironde, 5 nouveaux hommes ont été mis en examen dans l'enquête sur des viols filmés en milieu libertin, portant à 19 le nombre de suspects. Les enquêteurs ont identifié 6 victimes après la découverte de dizaines de vidéos au domicile de l'un des mis en cause. À l'international, les tensions restent très fortes au Moyen-Orient entre l'Iran et les États-Unis. Un responsable iranien menace d'une offensive totale si les frappes américaines se poursuivent au-delà de 2 à 3 jours. Plusieurs pays du Golfe affirment avoir été visés par des attaques de drones ou de missiles. Et on termine avec du sport. En football, Didier Deschamps va diriger ce soir son dernier match à la tête de l'équipe de France. Après 14 années sur le banc des Bleus, il disputera la petite finale du Mondial face à l'Angleterre. Le sélectionneur espère conclure son aventure par une victoire. C'est la fin de ce flash. Belle journée à tous.
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1: Pour ce samedi, l'Hérault, le Gard, les Bouches-du-Rhône, le Var, les Alpes-Maritimes et la Corse sont placés en vigilance orange à canicule partout ailleurs. Ça baisse avec du soleil tout de même le matin comme l'après-midi sur l'ensemble du territoire. Et puis on prévoit 24 degrés à Lille pour la maximale. Il fera 28 du côté de Chaumont, 31 degrés à Paris, 32 à Montélimar, là où il fera le plus chaud, c'est à Montpellier avec 36 degrés et quelques orages sont attendus à l'est du pays.
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1: Pour ce samedi, l'Hérault, le Gard, les Bouches-du-Rhône, le Var, les Alpes-Maritimes et la Corse sont placés en vigilance orange à canicule partout ailleurs. Ça baisse avec du soleil tout de même le matin comme l'après-midi sur l'ensemble du territoire. Et puis on prévoit 24 degrés à Lille pour la maximale. Il fera 28 du côté de Chaumont, 31 degrés à Paris, 32 à Montélimar. Là où il fera le plus chaud, c'est à Montpellier avec 36 degrés et quelques orages sont attendus à l'est du pays.
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2: Bonjour à tous. 7 départements restent placés en vigilance orange canicule ce samedi, principalement dans le sud-est, dont le Gard, l'Hérault, le Var et les 2 départements corse. Les températures pourraient encore atteindre 39 à 40 degrés localement. La chaleur devrait toutefois commencer à reculer progressivement après ce week-end. Toujours dans les conditions estivales, les routes sont très chargées en ce samedi de grands départs en vacances. Plus de 230 km de bouchons étaient recensés en milieu de matinée. Une journée classée rouge par Bison Futé. Les principales difficultés concernent notamment les axes A7, A9, A31 et A6. En forêt de Fontainebleau, le feu est désormais fixé mais pas encore éteint. Les pompiers restent mobilisés pour surveiller les reprises alors que plus de 2000 hectares ont été ravagés. Un jeune homme de 23 ans a été placé en garde à vue après un début d'incendie au bois de Boulogne. Il est soupçonné d'avoir mis le feu à des broussailles. Il aurait déclaré vouloir brûler l'ensemble du bois. Et grâce à l'intervention rapide des policiers, seul 1 mètre carré de végétation a été détruit. Dans le Var, 2 compagnies de CRS ont refusé de s'installer dans leur hébergement prévu en raison de fortes chaleurs dans les chambres. Les policiers dénoncent des conditions jugées insuffisantes, avec notamment des températures atteignant déjà 29 degrés dès le matin. Des solutions de relogement sont recherchées alors que le département reste en vigilance orange canicule. À l'international, les tensions restent très fortes au Moyen-Orient entre l'Iran et les États-Unis. Un responsable iranien menace d'une offensive totale si les frappes américaines se poursuivent au-delà de 2 à 3 jours. Plusieurs pays du Golfe affirment avoir été visés par des attaques de drones ou de missiles. Et on termine avec du sport. En football, Didier Deschamps va diriger ce soir son dernier match à la tête de l'équipe de France. Après 14 années sur le banc des Bleus, il disputera la petite finale du Mondial face à l'Angleterre. Le sélectionneur espère conclure son aventure par une victoire. C'est la fin de ce flash. Excellente journée à tous.
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1: Bonjour à tous. 7 départements restent placés en vigilance orange canicule ce samedi, principalement dans le sud-est, dont le Gard, l'Hérault, le Var et les 2 départements corses. Les températures pourraient encore atteindre 39 à 40 degrés localement. La chaleur devrait toutefois commencer à reculer progressivement après ce week-end. Toujours dans les conditions estivales, les routes sont très chargées en ce samedi de grands départs en vacances. Plus de 230 km de bouchons étaient recensés en milieu de matinée. Une journée classée rouge par Bison Futé. Les principales difficultés concernent notamment les axes A7, A9, A31 et A6. En forêt de Fontainebleau, le feu est désormais fixé mais pas encore éteint. Les pompiers restent mobilisés pour surveiller les reprises alors que plus de 2000 hectares ont été ravagés. Un jeune homme de 23 ans a été placé en garde à vue après un début d'incendie au bois de Boulogne. Il est soupçonné d'avoir mis le feu à des broussailles. Il aurait déclaré vouloir brûler l'ensemble du bois. Et grâce à l'intervention rapide des policiers, seul 1 mètre carré de végétation a été détruit. Dans le Var, 2 compagnies de CRS ont refusé de s'installer dans leur hébergement prévu en raison de fortes chaleurs dans les chambres. Les policiers dénoncent des conditions jugées insuffisantes, avec notamment des températures atteignant déjà 29 degrés dès le matin. Des solutions de relogement sont recherchées alors que le département reste en vigilance orange canicule. À l'international, les tensions restent très fortes au Moyen-Orient entre l'Iran et les États-Unis. Un responsable iranien menace d'une offensive totale si les frappes américaines se poursuivent au-delà de 2 à 3 jours. Plusieurs pays du Golfe affirment avoir été visés par des attaques de drones ou de missiles. Et on termine avec du sport. En football, Didier Deschamps va diriger ce soir son dernier match à la tête de l'équipe de France. Après 14 années sur le banc des Bleus, il disputera la petite finale du Mondial face à l'Angleterre. Le sélectionneur espère conclure son aventure par une victoire. C'est la fin de ce flash. Excellente journée à tous.
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1: Bonsoir à tous. 7 départements restent en vigilance orange canicule pour la journée de demain. Après 12 jours de forte chaleur, les températures ont baissé dans une grande partie du pays, mais le sud-est reste touché. Et pour ce 4e week-end estival, la circulation est très chargée aussi sur les routes ce samedi, classée rouge dans le sens des départs. De très nombreux ralentissements sont attendus vers les côtes, les Alpes et le sud. Et attention également sur la 6 près de Fontainebleau, où une voie reste neutralisée après l'incendie. Et dans l'affaire Jubilard, les ossements retrouvés près de Cagnac-les-Mines ont été transmis à l'IRCGN pour des analyses. Les experts tentent de déterminer s'ils appartiennent à Delphine Jubilard, mais les résultats pourraient prendre plusieurs jours, voire être impossibles à obtenir en raison de l'état de conservation des restes. Victime d'une explosion à Monaco avec sa famille le 29 juin dernier, l'oligarque Vadim Herbolaev affirme qu'il s'agissait d'une tentative d'assassinat visant sa femme, son fils et lui-même. Dans une lettre, il accuse des membres du renseignement militaire ukrainien d'être impliqués. Côté justice, le tribunal administratif de Paris confirme le statut de lanceuse d'alerte d'une ancienne cadre du Havre à l'origine de l'enquête visant Édouard Philippe pour des soupçons de détournement de fonds publics. L'ancien Premier ministre conteste lui les accusations et maintient sa candidature à la présidentielle. À l'international, l'armée iranienne menace de lancer une offensive totale après plusieurs nuits de bombardements américains. Téhéran a d'ailleurs frappé des infrastructures, notamment au Koweït, faisant craindre une nouvelle escalade des tensions au Moyen-Orient. On poursuit avec du sport et du cyclisme. C'est la 14e étape du Tour de France aujourd'hui dans les Vosges avec un profil très montagneux qui pourrait donner des idées aux leaders. Et enfin en football, l'équipe de France affronte l'Angleterre ce soir pour le match de la 3e place de la Coupe du Monde avec un coup d'envoi prévu à 23h. Pour la dernière de Didier Deschamps, les Bleus devraient avoir une équipe nettement remaniée. Voilà pour l'essentiel de l'actualité. Je vous souhaite une excellente soirée. À notre écoute.
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1: Encore 7 départements de l'est du pays sont placés en vigilance orange avec canicule pour ce dimanche. Partout ailleurs, les températures continuent de baisser avec jusqu'à 22 degrés pour la maximale à Lille, donc il fera plutôt frais. 26 à Paris, jusqu'à 29 degrés à Vichy, 31 à Aurillac, 32 à Tarbes, 35 degrés à Perpignan et jusqu'à 37 du côté de Montpellier. Concernant le ciel, il sera plutôt ensoleillé sur l'ensemble de l'Hexagone et du vent est attendu notamment sur le littoral.
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1: Bonsoir à tous. 7 départements restent en vigilance orange canicule pour la journée de demain. Après 12 jours de forte chaleur, les températures ont baissé dans une grande partie du pays, mais le sud-est reste touché. Ces épisodes de canicule qui ont durement touché les cultures françaises, la Fédération Légumes de France alerte sur d'importantes baisses de production. Le manque d'eau compromet aussi les futures cultures d'hiver et les producteurs demandent un soutien face à des pertes qui s'ajoutent aux difficultés déjà rencontrées cette année. Pour ce 4e week-end estival, la circulation est très chargée également sur les routes, aujourd'hui notamment, puisque c'est classé rouge dans le sens des départs. De très nombreux ralentissements sont attendus vers les côtes, les Alpes et le sud, et attention également sur l'A6 près de Fontainebleau. On poursuit avec les ossements retrouvés près de Cagnac-les-Mines après les indications de Cédric Jubilard qui ont été transmis à l'IRCGN pour des analyses, mais les résultats pourraient prendre plusieurs jours, voire être impossibles à obtenir en raison de l'état de conservation des restes. Et victime d'une explosion à Monaco avec sa famille le 29 juin dernier, l'oligarque Vadim Ermolaev affirme qu'il s'agissait d'une tentative d'assassinat visant sa femme, son fils et lui-même. Dans une lettre, il accuse des membres du renseignement militaire ukrainien d'être impliqués. Et dans le Gard, le maire d'Alès a affirmé vouloir rester debout après avoir reçu une lettre contenant 2 balles de calibre 9 mm et des menaces de mort signées la DZ Mafia. L'élu refuse une protection rapprochée et appelle à renforcer la lutte contre le narcotrafic. En cyclisme, Tadej Pogacar a remporté la 14e étape du Tour de France. Il a devancé son coéquipier Isaac Del Toro et le Français Paul Sexas, qui prend d'ailleurs le maillot blanc de meilleur jeune. Et enfin du football avec l'équipe de France qui affronte l'Angleterre ce soir pour le match de la 3e place de la Coupe du Monde à 23h. Et pour la dernière de Didier Deschamps, les Bleus devraient jouer avec une équipe nettement remaniée. Voilà pour l'essentiel de l'actualité, je vous souhaite une excellente soirée à notre écoute.
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1: Coucou, salut, bonjour et bienvenue, je m'appelle Eric Pirenne, c'est l'Euroclub de vos vacances, spécial classique cette semaine, que du classique, hein, que du classique. Il y aura Black Box, il y aura du Don Diablo, il y aura du David Guetta, il y aura du Tiesto, il y aura des Venga Boys aussi, bref, plein de belles choses. Et on va l'attaquer cette édition. Bah oui, monsieur dame, avec Snap, Rhythm is a Dancer, remix signé Armand Van Alden, ça arrive dans un instant. Mais là tout de suite, voici Martin Solveig avec Intoxicated, c'est tout.

Snap avec Rhythm is the Dancer. Vous nous l'avez demandé, c'est le remix signé Armand Van Helden. Voilà, j'ai tout dit. Dans un instant, Katy Perry pour Last Friday Night, un remix signé Late Back Luke. Il y aura aussi The Weeknd avec Can You Feel My Face, remix signé Martin Garrix. Mais là tout de suite, voici Don't You Want Me de Human League, remix signé Purple Disco Machine, bien évidemment, qui remixait, c'était il y a deux ans. Hein,

de vieux sons des années 80. Belle soirée, la playlist complète à euroclub25.com. Puis vous n'hésitez surtout pas, hein, durant toutes vos vacances, vous nous envoyez les meilleurs sons de vos vacances, hashtag Euroclub25.

J'espère que vous vous éclatez, nous on s'éclate grave, hein. C'est clair, on vous mixe le meilleur du son électro des 30 dernières années, c'est l'Euroclub 25 classique de vos vacances, avec Black Box dans un instant, Ride on Time, et là tout de suite, The Weeknd.

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0: L'Euroclub spécial classique de vos vacances revient dans un instant avec qu'est-ce que je faisais qu'elle tient One Doom Project et King of My Castle. Il y a aussi les Venga Boys et on rattaque avec Alice G et Better Off Alone. A tout de suite, la playlist, hein, vous le savez, hein, elle est déjà disponible sur internet euroclub25.net et puis vous pouvez durant tout l'été nous envoyer vos meilleures photos de vacances hashtag Euroclub25 sur internet. C'est facile.
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Le club de vos vacances avec à l'instant un bon vieux classique des années 90, hein. LSDG, Better Off Alone. Dans un instant, on retourne dans les années 90 avec Monum Project et The King of My Castle. Il y aura aussi les Banger Boys avec We Like to Party. Là tout de suite, voici Don Diablo qu'on découvrait là, hein, avec ce son-là. En compagnie de Matt Nash, voici Starlight.

0: Et donc le 25, le classement sur G1Radio.com. On est pas mal là, hein. C'est l'Euroclub 25, spécial classique, l'Euroclub 25 de vos vacances. On est là tout l'été, vous le savez, hein. Le classement reprend dans quelques semaines, ça arrive très très vite. Nous on se retrouve dans un instant avec Yaz dans les années 80, The Only Way Is Up. Et puis il y aura aussi David Guetta et Usher, le Without You remixé par Rehab, ça arrive là tout de suite. Et vous n'oubliez pas, durant tout l'été, on est là, mais vous aussi, soyez là, envoyez-nous vos plus belles photos. Nous, on va les publier sur nos réseaux.
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David Guetta, Usher, Without You, remix signé Luyab. Dans un instant, détour du côté des années 80 avec Yaz, The Only Way Is Up. Et puis après le temporaire, bah oui, on retrouvera les années 2000 avec Adrian Lux et Teenage Dream, remix signé Axwell. Mais là tout de suite, beaucoup plus récent, voici Tiësto dans Be Shy.

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On est bien là, hein. C'est l'Euroclub spécial classique à l'instant. Adrian Lux, Teenage Crime, remix signé Axwell. Et Axwell, on le retrouve dans un instant en compagnie de Ingrosso pour The Something New. Il y aura aussi Clean Bandit, il y aura aussi Jonas Blue. Et là tout de suite, voici Dua Lipa, remixé par Purple Disco Machine. C'est de Don't Start Now dans cette deuxième heure de l'Euroclub spécial vacances. L'Euroclub spécial classique, la playlist, euroclub25.com ou alors tous les réseaux sociaux, vous nous cherchez, hashtag Euroclub25.

C'était très bon ça, Clean Bandit, solo avec la voix de Demi Lovato. Puis là tout de suite, Jonas Blue avec Mama. On écoute au remix signé Sin Call. C'est là au club de vos vacances spéciales classiques. Et on est bien. Je vous promets, on est très bien.

0: Vous êtes sur G1. Durant tout l'été, on est là, on vous mixe le meilleur des classiques des 30 dernières années, carrément. Hein, les meilleurs sons électro des 30 dernières années. C'est ce qui vous attend encore pour la suite avec le remix signé Robin Schulz du Hit The Kungs, Clap Your Hands. Il y aura aussi Armin Van Buuren et je vous ai calé juste après la Sophie Tucker avec Summer in New York. C'est juste une tuerie et c'est à écouter là d'ici quelques secondes hein, dans la suite de l'émission de l'Euroclub 25. À tout de suite.
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L'Euroclub 25, Back to the Classics, avec à l'instant Sophie Tucker, Summer in New York, dans un instant Kungs avec le Clap Your Hands remix signé Robin Schulz. Il y aura aussi Stupid Disco de Junior Jack, mais là tout de suite voici Armin Van Buuren remixé par Lost Frequencies, In and Out of Love. Juste une tuerie, tendez l'oreille, ça nous fait venir presque la chair de poule ce morceau là.

Dans le rétro, nous avions Armin van Buuren remixé par Lost Frequencies, In and Out of Love, et puis à l'instant Kungs avec Clap Your Hands. Vous nous avez demandé qui était à l'origine du remix. C'est Robin Schulz, figurez-vous. Dans un instant, Camel Fat avec Cola, remixé à nouveau par Robin Schulz. Si vous kiffez ça, bah nous on insiste là-dessus. Hein. Et puis Oliver Dance, beaucoup plus récent ça. En compagnie de Kyle Minogue, 10 out of 10 ça arrive. Et là tout de suite, voici le remix signé David Penn du hit de Junior Jack, Stupid Disco, dans le Rock Club.

0: C'est l'Euroclub 25 sur G1. Le dernier bloc de l'édition, ça arrive dans un instant. Il y aura du Armin Van Helden, il y aura du David Guetta et du Akon avec le Play Art. Ça va nous rappeler des belles choses. Et puis on attaque très très vite avec le son d'Armin Van Buuren. This is what it feels like. J'ai pris mon souffle hein, pour la sortir celle-là. C'est ce qui vous attend dans le prochain quart d'heure. Belle soirée, je m'appelle Eric Pirenne. On est ensemble pendant 2 heures, c'est l'Euroclub 25 spécial classique, l'Euroclub 25 de vos vacances.
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superbe vocal et superbe morceau, carrément, bah oui, n'ayons pas peur de le dire. À l'instant, Armin van Buuren et This is what it feels like dans l'Euroclub. On a bientôt terminé hein, cet Euroclub spécial classique. Le classement de l'Euroclub 25 va revenir très très prochainement, c'est promis, hein, il sera là dès la rentrée. Pour l'instant, voici LF System avec Afraid to Feel remixé par Armand Van Helden. Mais apparemment, voici Armand Van Helden tout seul, I Want You Soul, en plein cœur des années 2000. Belle soirée, je m'appelle Eric Payne, c'est l'Euroclub.

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David Guetta, Neyo et Econ pour le play on. On va se quitter avec Joël Coury et Jack Jones. Ça nous a fait du bien, nous, tous ces classiques-là. Ça nous a fait vraiment du bien. J'espère que vous aussi. Et on en refera des 0 Club 25, un spécial classique. C'est promis. Belle soirée. À la semaine prochaine. Bye bye.

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